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J'ai pensé à ce que je pourrais dire. Je pourrais parler d'amour. J'ai pas encore trouvé les mots exacts. Mais en fait, tout part de l'énergie d'amour. Parce que, en vrai, l'amour, c'est pas que les relations. C'est aussi nos passions, nos rêves. Toutes les choses pour lesquelles on se donne à fond. Toutes les choses aussi pour lesquelles on se donne du mal. C'est aussi la famille, les potes. Avant, je pensais que le contraire de l'amour, c'était la haine, en vrai. Mais s'il n'y a pas d'amour, tu peux pas détester. En vrai, son contraire, c'est la peur. Parce que si t'as peur, tu vas nulle part, tu tentes rien, t'es immobilisé, il va rien arriver. C'est le néant, tu vois. Et tu sais aussi, je m'étais dit qu'il fallait que je parle aussi en mode si je peux écrire des chansons comme Esprit libre ou Quand le soleil tombe qui vont à l'opposé, comme si j'ai genre 1000 vies dans une vie, dans un seul album, c'est tout simplement parce qu'en vrai, tout ça c'est méga intense. Parfois c'est un regard, parfois c'est juste un rendez-vous. Sûrement parfois c'est aussi toute une vie. Enfin bref, tu vois, genre on pourrait expliquer un truc comme ça, tu vois. Expliquer que l'amour ça peut arriver n'importe quand et que ça peut durer une minute comme durer 10 ans, tu vois.

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Imaginez la forme de la boîte crânienne, son épaisseur, sa dureté. 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

0: Il est 14h. 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

0: L'actu des oubliés. Saison 7.
1: Shut down the snake.
0: Le monde est un océan qui se soulève. Écoutons déferler son écume. La Bolivie, terre rouge et verte au cœur de l'Amérique latine. Point de fracture du paysage continental à la longue histoire de lutte et de révolution. Pays à la plus haute capitale du monde et à la plus forte proportion de personnes issues des peuples indigènes. C'est aussi le premier pays au monde à avoir adopté une constitution sacralisant un état plurinational, comprenant une déclaration des droits de la terre-mère. Cette Bolivie-là a vu en octobre 2025 un président néolibéral être élu. 6 mois plus tard, elle se soulève. C'est l'actu des oubliés et nous partons sur l'altiplano en compagnie de Suzette Agramont, politologue et chercheuse à La Paz, autrice notamment de Si près de l'enfer, si loin de Dieu, femmes et victimes du coup d'état de 2019 en Bolivie.
2: Mira, ha sido una movilización de resistencia.
3: C'est une mobilisation assez caractéristique de la Bolivie. Ça commence avec la problématique des terres indigènes menacées par les entreprises privées. Et alors s'organise une marche pour la vie menée par les peuples originaires. Ça, c'est l'étincelle. Plus de 22 jours de marche pour arriver à La Paz, au siège du gouvernement. Gouvernement dont la répression est très forte. À cette mobilisation s'ajoutent des secteurs qui avaient porté des revendications auxquelles le pouvoir n'avait jamais donné aucune réponse.
2: Los movimientos campesinos y populares, mujeres obreras,
3: la paysannerie, des femmes ouvrières, des travailleuses, les personnes porteuses de handicap et des précaires, commence un mouvement de marche et de blocage continu de 53 jours. Il y a des persécutions politiques, des arrestations et des détentions, des disparus et des personnes tuées. Il n'y avait plus à manger et le peu qu'on trouvait était très cher.
2: Muertos.
3: La Bolivie a connu un véritable chaos.
2: Bolivia estaba viviendo.

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0: Il est 15h.

0: Tout commence avec l'élection en octobre 2025 de Rodrigo Paz à la présidence. Alors que la Bolivie traverse une crise économique majeure, le MAS, principal parti de gauche qui dirige le pays depuis presque 20 ans, est déchiré entre trois candidats. Tout le monde craint que le pays ne tombe entre les mains de l'extrême droite. Or, Rodrigo Paz remporte le premier tour avec une image de politicien sérieux, à l'écoute de cette frange populaire qui souhaite un changement de figure, mais qui tient aux acquis sociaux des 20 dernières années. Il promet la conservation des services publics et réunit autour de lui une large coalition hétérogène qui a pour mission de relever le pays sans le vendre aux capitaux étrangers.
1: Beaucoup de secteurs avaient besoin d'un changement, une personne qui puisse affronter la crise économique. On avait très peur que ce soit Tuto Quiroga, le candidat d'extrême droite, que les sondages donnaient gagnant. Donc Rodrigo Paz, ça a été une surprise, mais il était accompagné de quelqu'un pour la vice-présidence, Edmond Lara, ancien policier qui connaît les zones rurales isolées de la Bolivie.
2: L'élection ne fut pas Rodrigo qui se gagnait, sinon pour Edmond Lara.
1: C'est vraiment lui qui a remporté le premier tour. C'était comme un vote de protestation, et en même temps, il y avait un discours rénovation politique, lutte contre la corruption, amélioration de l'économie. Tout cela a convaincu les secteurs populaires.
2: C'est ce qui a llamado mucho a estos sectores populares para sumar el voto.
0: Or, une fois élu, le président centralise tout autour de lui, néglige ses alliés et ses promesses de campagne. Il révèle son vrai visage, dialogue avec Trump et le FMI, s'aligne sur les gouvernements néo-fascistes d'Amérique latine. En interne, il néglige sa coalition déjà fragile et marginalise son vice-président Edmond Lara. En Bolivie, le rôle du vice-président a pourtant une importance cruciale. Responsable des relations avec le Parlement et contre-pouvoir au sein de l'exécutif, Edmond Lara s'est forgé une image d'homme de rupture proche du peuple, et beaucoup y ont cru. Alors, lorsque Paz le prive peu à peu de ses prérogatives, la confiance s'étiole.
1: D'entrée de jeu, il y a une rupture qui surprend tout le monde. Rodrigo Paz supprime toutes les prérogatives de vice-président, et Edmond Lara n'arrête pas de se plaindre. Et il se plaint de tout, car les promesses ne sont pas tenues, car le président lui interdit de faire partie du Conseil des ministres. Et jusqu'aujourd'hui, les règles constitutionnelles sont ignorées. Le vice-président est privé de ses compétences, et c'est le président et ses ministres qui les utilisent à sa place. Et en plus de ça, Rodrigo Paz bloque toute l'Assemblée législative en ne gouvernant que par décret.
0: La coalition perd toute légitimité en quelques mois. En octobre, au deuxième tour de l'élection présidentielle, la coalition remportait 285 municipalités sur les 333 que compte le pays. Aux élections locales de mars, elle n'en remporte que 39. Pour Canela Crespo, avocate et militante d'Evo Pueblo, interviewée par Romain Mingus pour Les Deux Rives, la situation reflète une chose. Comment le gouvernement a interprété à tort que le pays arrivait au bout du cycle politique ouvert par les luttes qui avaient mené à l'instauration de l'État plurinational? Car effectivement, la Bolivie connaît depuis quelques années une alternance politique que l'on pourrait presque qualifier de phénomène contre-révolutionnaire après 20 ans de profondes transformations. L'histoire de la Bolivie est extrêmement chargée en résistance et en confrontation entre d'un côté l'élite descendante des colons européens, encore aujourd'hui grands propriétaires terriens, et de l'autre une population indigène et paysanne majoritaire et aussi massivement ouvrière puisque la Bolivie est un pays de mines et d'hydrocarbures. Après deux révoltes majeures de l'eau en 2000 et du gaz en 2003, le pays traverse une période de conflictualité profonde à l'issue de laquelle Evo Morales arrive au pouvoir. C'est le premier chef d'État issu des peuples indigènes dans l'histoire contemporaine de l'Amérique latine.
2: De 2006
3: à 2019, il y a une gestion qui transforme profondément le pays, même si nous en sommes sortis avec d'intenses polémiques politiques et institutionnelles.
2: Y la aprobación de una nueva constitución política del Estado.
3: En 2009, d'abord, il y a l'Assemblée constituante et la mise en place d'une nouvelle constitution. Nous devenons un État plurinational à travers lequel les droits humains sont renforcés, les droits des peuples originaires sont reconnus, et puis, il y a la déclaration des droits de la terre-mère.
2: Posteriormente viene la nacionalización.
3: Ensuite viennent les grandes nationalisations et la mise en place d'un contrôle étatique sur les ressources avec des entreprises publiques. On utilise cet apport d'argent pour financer des politiques publiques. ce qui permet une réduction de la pauvreté, l'augmentation du salaire minimum, des programmes sociaux en faveur de la population. De très nombreuses infrastructures sont construites. Écoles, hôpitaux, routes, systèmes hydrauliques, électriques et installations sportives. En termes de gouvernance, les peuples indigènes et la paysannerie ont participé à la prise de décision en étant intégrés au cœur du pouvoir politique et représentés au Parlement. Le gouvernement n'a pas été seulement assuré par des professionnels. Ensuite, au niveau local, il y a l'émergence de l'autonomie indigène et de la justice communautaire. À l'échelle internationale, beaucoup de politiques ont été mises en œuvre contre l'impérialisme et les États-Unis, avec des processus de coopération continentale qui ont été fortement transcendantaux pour la Bolivie. Et l'héritage qu'on peut retenir de manière plus abstraite, c'est le respect à l'égard des personnes vulnérables qui ont été reléguées toute leur vie.
0: Or, au moment de devoir céder sa place au pouvoir, Evo Morales manigance pour faire un quatrième mandat. Il n'en faut pas plus pour que l'élite de droite s'infiltre dans la brèche, l'accuse de dictature et trouve la légitimité pour fomenter un coup d'État. Au lendemain de la victoire d'Evo Morales dès le premier tour, l'opposition, suivie par l'Organisation des États américains, semble avoir des preuves de fraude. Les enquêtes indépendantes estimeront qu'il n'y avait pas eu de triche. Mais le pays est chauffé à blanc. Les anti-Evo et les pros-Evo s'affrontent. Finalement, le président doit démissionner et s'exiler au Mexique. Les élus du MAS, le parti présidentiel, sont victimes d'une chasse aux sorcières. La plupart démissionnent ou sont empêchés de remplir leurs fonctions. Et dans la confusion, la présidence par intérim échoit à Jeanine Agnès, figure de la droite autoritaire. Le pays se soulève plus fort encore et la répression est sanglante. Un an après le coup d'État, Agnès accepte finalement, après plusieurs reports, d'organiser des élections. Elles sont à nouveau remportées par le MAS avec 55% des voix dès le premier tour. C'est Luis Arce, économiste et ministre de Morales au moment du coup d'État, qui devient président. Sa première mesure est d'instaurer un impôt sur les grandes fortunes pour financer une allocation contre la faim. Cependant, alors que l'inflation était la plus faible du continent, la baisse du prix du gaz prive le pays de liquidités et crée une volte-face économique. Très vite, la crise est là et Arce s'éloigne des secteurs populaires qui regrettent déjà Evo Morales. Finalement, la guerre ouverte entre les partisans d'Arce et ceux d'Evo conduit le parti dans l'impasse. Et aux élections de 2025, il ne peut qu'observer son inéluctable défaite.

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1: C'est donc ce contexte qui a mené Rodrigo Paz au pouvoir. Une fois installé, ses premiers mois sont un cauchemar pour ceux qui ont cru en lui comme pour celles qui l'ont élu pour faire barrage aux fascistes. À la crise, la réponse apportée par la nouvelle administration est largement néolibérale. Parmi les premières mesures, supprimer l'impôt sur les grandes fortunes et les subventions pour le gazole. Alors qu'il est producteur d'hydrocarbures, le pays est déjà en pénurie de carburant. Pire, en février, le peu de gazole qui arrive dans le pays est de mauvaise qualité et il endommage les moteurs. Des centaines de véhicules finissent à la casse et nombre de transporteurs perdent leur outil de travail.
2: Surgen las demandas no escuchadas.
3: C'est là qu'émergent de premières revendications et un appel à mobilisation des centrales ouvrières sur la problématique du pouvoir d'achat et du gasoil. Parce que, encore aujourd'hui, les files d'attente sont interminables. Il n'y a pas de diesel, il n'y a pas d'essence et le peu qui arrive est de mauvaise qualité. Alors les gens commencent à s'énerver.
2: Entonces, la gente comienza a molestarse.
1: Le conflit actuel émerge véritablement en avril, autour d'une proposition de loi sur la propriété agraire. Plusieurs secteurs dénoncent que la loi favorise des processus de concentration agraire. Or, la question de la propriété de la terre est, comme partout en Amérique latine, la mère de toutes les batailles. En Bolivie, c'est après la révolution de 52 qu'on avait obtenu la loi agraire, c'est-à-dire la fin du système colonial hérité de l'Empire espagnol et la situation de quasi-esclavage qui en résultait pour les communautés indigènes. La redistribution à la petite paysannerie pouvait commencer, offrant la possibilité de vivre dignement et directement de son travail. L'application effective de ces lois agraires prend en fait des décennies et bien souvent, elle n'a jamais été totalement achevée. Aujourd'hui, alors que les ressources naturelles font l'objet d'une prédation accrue de la part des multinationales, c'est une offensive globale qui est menée pour reprendre aux peuples indigènes des terres qu'ils sont parvenus à conserver ou à récupérer depuis les années 90. Ainsi, des lois similaires sont combattues en ce moment même au Chili ou en Argentine.
3: La loi prévoit que des petites propriétés rurales puissent se convertir en terres de taille moyenne. Or, les organisations indigènes de Pando et du Beni craignent que transformer le droit agraire de cette manière mette leurs terres en danger, qu'elles puissent être prédatées et incorporées au marché. Et c'est ainsi que commence la marche vers la paz pour exiger l'annulation de la loi.
1: Le 8 avril, une marche indigène démarre de Pando à l'extrême est du pays pour rejoindre La Paz, la capitale située au nord-ouest. Des centaines de kilomètres parcourus en 28 jours, durant lequel le mouvement prend de l'ampleur. Les projecteurs sont tournés vers les atteintes aux ressources naturelles, sur les risques de pillage du pays et sur les nombreux décrets passés sous silence, mais qui risquent d'affaiblir le pays et de menacer la souveraineté alimentaire et l'accès à l'eau.
2: Por otra parte,
3: d'autre part, un grand nombre de décrets sont promulgués contre la souveraineté de la Bolivie, qui favorise les entrepreneurs privés en matière d'eau et d'électricité. Ce sont des manœuvres souterraines. Il y a environ 25 décrets dont personne n'a entendu parler. Et ils sont en train de vendre le pays. Et à cela, s'ajoute une situation d'extrême sécheresse causée par le réchauffement global. Nos réserves d'eau sont en train de s'épuiser.
2: Nuestras reservas están, se están acabando, se están terminando.

0: capitale de la Bolivie, est installée dans une cuvette. Ses périphéries remontent le long de grandes collines et de falaises. 1000 escaliers et désormais des téléphériques permettent de rejoindre le grand plateau qui la surplombe. Et sur ce plateau, El Alto, la banlieue populaire dont le nombre d'habitants et d'habitantes dépasse depuis 2010 celui de La Paz, est fortement ouvrière et profondément en lien avec la paysannerie de l'Altiplano. Lorsqu'arrive la marche du Pando, El Alto bouillonne déjà. Les revendications liées au gazole, à l'inflation et aux conditions de travail jaillissent de nouveau. Et guidées par leur base, la COB, la grande centrale ouvrière bolivienne, et la Tupac Katari, l'organisation paysanne de l'Altiplano, appellent à se mobiliser. Le 1er mai, les différents secteurs de la lutte se fédèrent et énoncent leurs revendications. Retour de l'impôt sur les grandes fortunes, 20% d'augmentation des salaires pour compenser l'inflation, maintien des programmes sociaux et des subventions sur le gazole, plus des revendications sectorielles. Enseignantes, routiers, mineurs, paysannes et indigènes, tout le monde se retrouve dans la rue. Et c'est la grève générale illimitée qui est annoncée par la COB. Le pays entier répond avec une force inouïe. Les rues sont noires de monde d'Oruro à Potosi, à Cochabamba bien entendu, et même à Santa Cruz. Le peuple défile de manière unitaire et radicale contre ce président vendu aux Yankees qui n'a pas daigné répondre aux revendications de ces derniers mois. La capitale est paralysée. Le président a fait l'erreur de croire que parce que le MAS était par terre, le mouvement social était mort en Bolivie. Il vient en réalité d'allumer une poudrière.
1: Il n'y a pas eu de réponse aux revendications. Alors tous les secteurs sortent de manière unitaire pour affronter le gouvernement. Ça commence par des grèves, des manifestations qui se transforment en mouvement national. Et c'est parti. Tous les jours, il y a des marches, puis des blocages. Et de là naissent les comités de blocage auto-organisés dans les districts d'El Alto. Ça se fait à l'initiative des Ponchos Rojos et de la Tupac Katari, l'organisation paysanne. Et dans ces comités est organisé le blocage du pays, en transmettant les infos aux camarades des provinces.
0: Rodrigo Paz annonce l'annulation de la loi 1720 sur la propriété des terres. Mais c'est trop tard. Le mois de mai souffle sur le pays comme un ouragan populaire. 150 points de blocage sont recensés au cours du mois dans 6 provinces différentes. Et dans la capitale, c'est bientôt le chaos. Le centre de La Paz est régulièrement le théâtre d'affrontements sanglants entre la police et les mineurs équipés de lance-pierres et de projecteurs de fusées de détresse. Plusieurs fois, la foule parvient aux abords de la place Murillo, au siège du gouvernement. Mais les forces de l'ordre tiennent leurs barricades à coups de grenades explosives. Nombreux sont les blessés à déplorer, et parfois même des morts. Les routes menant à La Paz sont bloquées, à tel point que le gouvernement doit organiser un pont aérien pour faire venir les denrées les plus indispensables. Le 16 mai, la police charge et débloque durant quelques heures un point d'accès, ce qui permet de faire arriver quelques camions. Mais les barricades sont réimplantées dans la journée. Le gouvernement argentin du néo-fasciste Milei livre 12 tonnes de poulet, aide accueillie plus que froidement par le peuple. Et pour cause, l'événement ravive la mémoire du coup d'état de 2019, car après avoir pris le pouvoir par la force, Jeanine Agnès avait reçu du matériel anti-émeute du président argentin de l'époque. Rodrigo Paz enchaîne les mauvais choix et accuse les protestataires d'être au service du narcotrafic. Dans sa logique, la révolte serait aux ordres d'Evo Morales et de ses amis cultivateuristes de coca. Que Paz reprenne ce discours à son compte le rapproche encore plus de l'extrême droite et des États-Unis. Et bientôt, on n'entend plus qu'un seul mot d'ordre, démission.
2: Je crois que ici n'y a pas de dialogue, hermanos. Ici n'y a pas de dialogue. Simplement, ici est la renuncia, compañeros.
0: La politologue Susana Bejarano explique dans El Salto.
3: Le président a gagné les élections avec le vote de mouvements sociaux disruptifs et ce sont les mêmes qui se mobilisent aujourd'hui.

0: suena aventura.
1: Pues han sido momentos muy tensos, momentos donde la gente en las carreteras no...
2: Ce sont des moments très intenses, où les gens sur les routes se reposent très peu. Ils petit-déjeunent, déjeunent et dînent ensemble, dans les cantines collectives, parce qu'il faut être ensemble.
1: Porque es una lucha de todos.
2: C'est une lutte de tout le monde. Ce sont des problématiques exigeantes qui nous concernent tous et qui nous touchent tous à court terme, à moyen terme et à long terme. Et on le vit ensemble. C'est dans ce sens que s'organise le blocage. Le peuple sauve le peuple, comme on dit. Alors tout le monde est solidaire dans ces espaces de résistance.
1: El pueblo salva al pueblo, dicen, ¿verdad? Entonces todos son solidarios en estos espacios de lucha.
3: Dans la veine du combat pour le partage des terres, le blocage total de la passe n'est nullement dénué de symbolisme. La pratique, maintes fois rééditée lors des luttes populaires face aux élites qui tiennent le centre colonial, provient du grand siège de la passe de 1781. Le peuple aymara se soulève alors pour chasser l'occupant espagnol. À sa tête, Tupac Katari espère devenir le vice-roi de Tupac Amaru, qui mène une révolte similaire du côté de Cusco. À ses côtés, Bartolina Sisa, qui mène une armée autonome de plusieurs milliers de femmes et lutte spécifiquement contre la violence de genre et l'oppression sociale et sexuelle que les Espagnols font subir aux femmes indigènes. Installant leur QG à El Alto, Katari et Sisa assiègent la passe durant 184 jours, jusqu'à ce que deux armées venues de Lima et de Buenos Aires parviennent à briser le siège tenu par 40 000 Aymara. Si Katari et Sisa vécurent mille atrocités avant que leur corps ne soit démembré et envoyé aux quatre coins du Haut-Pérou, leur statut se dresse encore à El Alto et leur histoire inspire les luttes populaires boliviennes. Le 5 septembre, date de l'assassinat de Bartolina, est célébré comme la journée nationale de la femme indigène. Fin mai, la situation devient critique dans la capitale bolivienne. La nourriture n'entre plus, les prix atteignent des sommets. Les ministres font défection les uns après les autres et l'on ne donne pas cher de la peau de Rodrigo Paz. Mercredi 20 mai, celui-ci annonce un remaniement ministériel et la création d'un conseil économique et social. Mais par derrière, il manigance pour faire stopper le mouvement par tous les moyens. Le 23 mai, le nouveau ministre des Travaux publics, Mauricio Zamora, part en personne de La Paz avec 2000 policiers sur la route d'Oruro, celle qui relie la capitale au reste du pays, avec l'intention de déloger tous les blocages. Peu de temps après, il se retrouve engoncé dans une route secondaire, assiégé par les gens du coin dont les blocages s'étaient multipliés pour l'occasion. Il ne passera pas l'altiplano, qui ne désemplit pas des ponchos rouges et des gilets bruns. Par centaines, les paysans et paysannes se réunissent désormais en assemblée au milieu des immenses plaines d'altitude.
2: Ça a été des points de blocage territoriaux mis en place par des communautés locales. Et ils ont formé des assemblées autoconvoquées pour discuter localement des directives nationales. Et encore aujourd'hui, ces comités sont actifs.
3: Durant un mois de blocage, les gens se retrouvent, dialoguent et la division politicienne semble plus lointaine. Localement, l'unité s'est refondée à travers les assemblées populaires. Javo Ferreira, auteur du livre « Communauté, indigénisme et marxisme », explique à El Salto.
4: Des dizaines de comités de blocage ont surgi à travers l'auto-organisation des travailleuses, des voisines, des étudiants. Tout ceci s'accompagne de fortes tendances à l'unité. C'est-à-dire qu'il y a quasiment un besoin naturel de chercher la coordination et l'articulation, non seulement au sein des comités autoconvoqués, mais même entre ces comités et les organisations officielles. Il est vital de penser comment préserver ces formes d'auto-organisation et de coordination démocratique dans le temps, parce qu'elles seront fondamentales pour ne pas repartir de zéro lors des prochains combats qui viennent inévitablement.
3: Les organisations syndicales elles-mêmes se font déborder. Le 2 juin, le comité auto-convoqué du district 8 d'El Alto convoque un cabildo géant, une sorte de coordination nationale du mouvement pour avancer sur les grandes orientations depuis la base, et ne pas laisser aux chefs des centrales syndicales le loisir de négocier à leur place. Ne pouvant ignorer ce débordement populaire, les organisations paysannes et la COB participent et se joignent à l'appel commun, que Paz renonce à la présidence. C'est alors que le gouvernement accepte d'entendre les appels à négocier. Ils viennent désormais même des cercles qui lui sont proches, du patronat comme de sa propre coalition. Et pour proposer un dialogue, le président doit accéder à la première revendication des centrales syndicales, l'annulation de tous les mandats d'arrêt lancés contre ses membres, parfois pour terrorisme. Ce n'est qu'après une promesse d'abandonner les poursuites que les syndicats demandent à leur base si elle est d'accord pour dialoguer. Mais le non l'emporte. Entre-temps, le président Paz manœuvre pour se donner plus de liberté dans la répression. Dès le 28 mai, il fait abroger la loi 1341 sur les états d'exception, qui limitait notamment la présence de l'armée dans les protestations. La voie est ouverte pour instaurer l'état d'urgence et avoir recours à l'armée sans qu'elle, ni la police, ne puissent être inquiétés judiciairement pour d'éventuelles exactions. Encore une fois, le spectre du coup d'état de 2019 ressurgit. On en est là le 6 juin, lorsque dans l'Oriente, la police, les militaires et des groupes paramilitaires d'extrême droite tentent de démanteler un blocage dans la communauté de San Julián. Le conflit prend une tournure symbolique. Dans la région de Santa Cruz, la plus riche du pays, les inégalités sont impressionnantes et la précarité extrême, tout comme les actes racistes envers la population indigène, sont répandus. À San Julián, la situation s'envenime, mais la résistance tient bon. Le Sénat prend alors l'initiative de voter une loi d'exception pour instaurer l'état d'urgence, la transmet aux députés, mais le gouvernement temporise. Il craint l'embrasement.
2: Et c'est là qu'après 53 jours de blocage, un accord émerge entre le gouvernement et les organisations ouvrières. Il s'agit d'arrêter la protestation contre la promesse d'accéder aux revendications dans les 90 jours. Ça fait 50 jours et rien n'a été fait. Donc les mobilisations devraient ressurgir en octobre. Nous sommes en train de nous préparer pour octobre, parce que pour le moment, rien n'a été fait.
3: L'accord est immédiatement dénoncé par les comités locaux. Les Pancho Rojos de La Paz et l'Alliance des Sites Tropiques de Cochabamba accusent la COB et les autres organisations de trahison. Elles annoncent la poursuite du mouvement. La moitié des 80 points de blocage encore debout tiennent bon malgré l'offensive du gouvernement. Car dans la foulée, l'état d'urgence est décrété. L'accord a permis au gouvernement de trouver la légitimité qu'il n'avait plus pour pouvoir lâcher les chiens. Au matin du 20 juin, la police et des équipes militarisées patrouillent et tentent de pénétrer dans les zones les plus combatives. À El Alto, autour de Cochabamba et à proximité des terres indigènes de la région de Santa Cruz.
0: Nous vivons actuellement un état d'exception. Un projet de loi doit être voté pour silencier le peuple et l'empêcher de manifester. Tous ces décrets sont anticonstitutionnels. Mais apparemment, notre justice ne fonctionne pas non plus. Il faut aussi dire qu'il y a eu beaucoup de tensions entre les comités et la centrale ouvrière. Mais pas avec ses militants, plutôt avec ses dirigeants, car certains d'entre eux se sont vendus au gouvernement. Ils pensaient pouvoir dialoguer, travailler avec le pouvoir, mais ils ont été trahis. Et aussitôt signé cet accord, ils ont été persécutés. La police est venue chercher des gens chez eux, et certains dirigeants des syndicats et même des membres de leur famille ont disparu et sont introuvables aujourd'hui. Le gouvernement a trompé la centrale ouvrière, parce que contrairement à ce qu'il avait annoncé, les emprisonnements et la persécution politique sont toujours d'actualité. Donc les comités sont en train de se réorganiser. Ils réfléchissent à de nouvelles stratégies, comme le collectif des Sites Tropiques à Cochabamba, qui anime un foyer très actif de la résistance. Tous les comités sont en vigilance, et à n'importe quel moment, ils peuvent réactiver les points de blocage.
3: Rien n'est donc terminé. La Bolivie est au cœur de l'hiver et le pays vit une sorte de trêve. Ce qui est certain pourtant, c'est qu'il demeure un foyer d'insoumission, de refus du néolibéralisme et de l'impérialisme. Ce que Canela Crespo appelle une limite historique.
5: Aucun projet politique ne peut obtenir de stabilité s'il tente de gouverner en ignorant le poids du mouvement indigène, le poids des organisations syndicales et paysannes et la mémoire politique construite autour de l'État plurinational. Ceci est un conflit autour du type de pays que sera la Bolivie. Soit construit selon des logiques néolibérales et technocratiques, soit un pays où les transformations impulsées par les luttes populaires continueront de définir la gouvernalité.
2: Il va y avoir des jours compliqués pour la Bolivie, mais il ne fait aucun doute que notre pays va résister. La Bolivie est un pays de lutte. Nous sommes en résistance. Et les gens sont en train de s'armer, d'organiser des mobilisations, y compris avec les anciens alliés de Rodrigo Paz, qui sont dégoûtés de tout ce qui se passe. Et si nous parvenons à l'abattre, ça va être un exemple pour tout le monde. Pouvoir faire tomber un gouvernement néolibéral, ça va être un exemple pour l'Amérique latine et le monde entier.
1: De poder derrotar un gobierno neoliberal, va ser un ejemplo para como te digo, para Latinoamérica y el mundo.
6: Rojo y blanco, blanco y rojo, el color de mi bandera, que de Bolivia es el rostro. No somos pocos, tampoco somos hartos, y aún así nos defendemos entre hermanos.
3: C'était l'actu des oubliés. Merci beaucoup d'avoir suivi ce premier épisode de la saison 7 intitulé Le cœur d'Abia Yalla bat encore. Vous aurez accès à toutes nos sources sur notre Bandcamp L'actu des oubliés ainsi que sur l'audioblog. Le doublage a été réalisé par Marie-Lou, Virginie, Elisabeth et Thomas. Et pour la musique, vous avez entendu Aloha, Santa Mala avec la chanson Raza Visto Permanente et en ce moment Seizurap avec Ciudad Modelo. Belle journée à tous, prenez soin de vous et rendez-vous en octobre où nous irons au Chili et en Argentine.

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0: Bonjour à toutes, bonjour à tous. 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Bonjour Victor.
1: Bonjour Jim.
0: Victor Simonet du cinéma Toile de Ré au Chaudron à Pornic pour cette chronique consacrée au film proposé aux spectateurs de sur votre grand écran, vos grands écrans, du 23 au 29 septembre. Que va pouvoir découvrir, quels sont les films que vous proposez cette semaine?
1: Eh bien, je vais reprendre un petit peu aussi ton intro, Jim. Bienvenue au cinéma, et dans un vrai cinéma avec un grand écran, avec un son immersif, un son Dolby Atmos dans la grande salle.
0: Climatisé,
1: de la 4K.
0: Du popcorn.
1: Du popcorn, de la réessai, du grand public, un peu de tout. Voilà.
0: Et un petit espace où on peut prendre un café.
1: Absolument, tout à fait. Café, thé, café de la brûlerie de Pornic, des thés d'à côté aussi, voilà. Alors, du 23 au 29 septembre, c'est une semaine, on va dire, de grand ménage. C'est-à-dire que ça fait quand même quelques mois qu'on a beaucoup de films à l'affiche. Pour certains, qu'on tient encore un petit peu. Mais il y a un peu de changement. Donc, je vais commencer par les films qu'il y a toujours à l'affiche, qui sont donc Les Héros du Louvre, la comédie, autre comédie, Tombée du Ciel, un film à réessayer, Histoire de la Nuit, avec une interdiction de moins de 12 ans, donc de Léa Misius. La vie d'une femme, le film qui était donc en compétition à Cannes, de Charline Bourgeois-Taquet. Et Soudain, d'Amaguchi, qu'on garde encore à l'affiche une dernière semaine. Et donc je parlais des films qu'on avait à l'affiche depuis un certain temps, qui étaient Spider-Man et l'Odyssée, donc c'est enfin terminé.

0: ne seront plus affichés chez nous. Par contre, des films encore plus vieux que ces deux-là sont toujours à l'affiche.
1: Je vois qu'il y a les deux De Gaulle.
0: De Gaulle 1 et 2 qui trouvent toujours leur public chez nous. Mm-hmm. Jeudi dernier, à 14h30, un jeudi 14h30 en septembre, il y avait 40 personnes. Donc du coup, les spectateurs, enfin les parniquais et parniquaises ont encore envie de le voir. Donc
1: ça fait partie de ces films où on est toujours un peu surpris en tant que en charge d'une programmation de s'apercevoir que après des débuts, en tout cas concernant ces deux films un petit peu moyens, que ce sont des films qui trouvent toujours leur public.
0: Ouais, complètement. Alors voire un peu moyen, voire catastrophique. Enfin le début c'était vraiment la cata quoi. Alors, je sais plus si c'est Pathé ou Gaumont. Enfin le qui sort les films était très inquiet. C'est pour ça que d'ailleurs ils avaient sorti le deuxième en avance
1: beaucoup plus tôt. Ouais.
0: Beaucoup plus tôt. C'est ce qui avait d'ailleurs fait beaucoup parler dans le milieu de l'exploitation. Donc voilà. Donc oui, on est très surpris et puis à la fois très contents parce que les films sont de qualité. Donc voilà. Donc ça, ce sont les films donc toujours à l'affiche. Et cette semaine, nous avons beaucoup de sorties. 3 sorties nationales. 1, 2, 3, 4 sorties, quelques événements, 2 avant-premières, donc je vais te parler un petit peu de tout ça. Mmh. Alors, première sortie nationale, il s'agit du film Garance. Donc, Garance, qui est un film donc de Jeanne Herry, avec Adèle Exarchopoulos et Sarah Giraudeau. Garance, donc, qui est l'histoire d'une jeune actrice talentueuse, mais pas encore tout à fait une star, qui gère sa carrière et sa vie professionnelle avec vaillance, mais qui trouve dans l'alcool à la fois un carburant et un refuge. Et on connaît donc les films de Jeanne Herry avec Pupille et Je verrai toujours vos visages, donc des films qui sont vraiment des films à sujet très fort. Là, ça va encore en être un, donc sur l'alcoolisme. Et donc Jeanne Herry s'est inspirée du parcours réel d'une jeune femme pour écrire le scénario, et donc sur son addiction, sa trajectoire familiale, etc. En tout cas, le film était aussi en compétition à Cannes, et je l'attends avec impatience.
1: On écoute sa bande-annonce.
0: Avec plaisir.
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9: Elle dit quoi?
10: Gueule de bois des enfers.
11: Elle dit gueule de bois des enfers.
5: Tu vis seule?
9: Ouais.
5: Et t'as pas besoin de voir du monde?
9: J'ai pas besoin de beaucoup de monde, non. Mais ça me manque un petit peu de...
5: De quoi?
9: D'aimer. Ça fait longtemps que j'ai pas aimé.
5: J'ai pensé à toi.
9: Moi aussi.
5: Beaucoup.
9: Presque à peu près tout le temps, quoi. T'es pas bien ici avec moi?
5: Si. J'ai tellement de chance d'être avec toi. C'est juste que ça fait beaucoup d'angoisse. D'être loin de tout. Sans alcool, je sais pas comment faire.
1: Carence.
0: Ouais, ça fait plaisir d'entendre la voix de... Enfin, des deux actrices d'ailleurs, une actrice que j'adore. Adèle Exarchopoulos, qui est vraiment superbe, hein, franchement, de film en film, qui incarne les rôles avec force. Mmh. J'adore.
1: Garance, donc.
0: Garance. Alors, je vais enchaîner donc avec les deux autres sorties nationales. Film américain cette fois, pas à réessayer, mais film à spectacle, avec le retour de Brad Pitt au cinéma, qui a encore subi une transformation physique impressionnante, mais bon, on n'est plus vraiment surpris avec lui. Il ne vieillit pas, c'est curieux, ouais. C'est une anomalie. Et donc, Heart of the Beast, qui est un film de David Ayer, c'est donc après une terrible chute, enfin un crash d'avion en Alaska, James Belmont, ancien des forces spéciales, doit survivre dans la nature sauvage avec son chien. Et donc son fidèle compagnon, et donc là ça va être une aventure entre les deux sur un même pied d'égalité, et donc un film d'action qu'on va présenter aussi en VF et en VO. Voilà.
1: Très bien.
0: Enfin, dernière sortie nationale, on avait passé l'avant-première ce samedi avec une retransmission en direct, c'est Fini de rire, l'humour politique au garde à vous, le documentaire avec donc différents comédiens comme Guillaume Meurice, Thomas VDB, Hakim Omiri. Donc c'est l'histoire donc des Pardon, excuse-moi, parce que là, j'ai fait une faute.
1: C'est l'humour, l'histoire de l'humour traité à la télévision. C'est un documentaire.
0: Ouais, tout à fait. Et c'est donc aussi sur l'Empire Bolloré et sur les différentes chaînes de télévision, aussi sur Radio France, sur voilà. Mais Mélanie a dû déjà en parler quand même pas mal la semaine dernière. En tout cas, on le reprend à partir de cette semaine et pour quelques semaines.
1: Parfait.
0: Voilà. Dans les prochaines sorties, nous avons aussi donc toujours un film français qui est L'Inconnu, avec aussi des stars, Léa Seydoux et Nils Schneider, qui est un film d'Arthur Harari, qui avait notamment réalisé Onoda, 10 000 nuits dans la jungle. Et donc c'est l'histoire, à presque 40 ans, de David Zimmerman, photographe méconnu, qui voit sa vie basculer lorsqu'il repère une femme mystérieuse lors d'une fête. Et finalement, qu'est-ce qui se passe? Un phénomène assez curieux, il se retrouve dans le corps de l'inconnu. Voilà. Donc ça va être une expérience un peu, je pense, hallucinatoire. On en dit beaucoup de bien. C'est un film qui n'a pas énormément trouvé son public, malheureusement, alors que voilà, il a une très très bonne réception critique.
1: Peut-être à cheval entre des styles différents ou...
0: Oui, tout à fait. C'est toujours un petit peu particulier, ces films. Il y a un côté, je l'ai dit, hallucinatoire qui être, je pense.
1: Il y a un avertissement hein, pour ce film. Il est interdit au moins de 12 ans.
0: Absolument, tout à fait. Autre film français, il s'agit de La Frappe. Donc un film de Julien Gaspard Oliveri qui fait donc son premier long métrage avec dans les comédiens donc Diego Morgia et Bastien Bouillon, voilà qu'on voit pas mal à l'écran. C'est l'histoire d'Enzo, 19 ans, et de sa sœur Carla, 20 ans, livrés eux-mêmes depuis des années, qui voient leur fragile équilibre bouleversé par la libération de leur père Anthony, donc joué par Bastien Bouillon, et qui promet une reconstruction familiale, mais qui va être aussi fragile qu'incertaine. Voilà donc pour La Frappe. Et autre sortie toujours, nous avons Trois Adieux. Trois Adieux qui est un film avec Alba Rohrwacker et Galatea Bellouli, deux actrices qui sont superbes. Et donc Trois Adieux, c'est après une dispute anodine. Martha et Antonio se séparent. Lui, chef en pleine ascension, se réfugie derrière ses fourneaux, tandis qu'elle, dans son silence, commence à ressentir quelque chose de plus profond que de la tristesse, comme si elle avait perdu l'appétit de vivre. Donc c'est un film d'Isabelle, alors je ne saurais pas dire son nom, mais Quaxet, qui a hésité avant d'adapter le roman L'Accabadora de Michela Murgia, par respect pour l'auteur qui avait par ailleurs disparu. Voilà. J'enchaîne un petit peu sur les sorties, parce qu'il y en a beaucoup cette semaine. Dernière sortie qui cette fois est pour le très jeune public, donc c'est la reprise d'un grand classique de la littérature jeunesse qui est Chien bleu. Donc programme de 33 minutes, une collection de contes poétiques et colorés, Chien bleu, où l'on suit la voiture d'une petite oie à la recherche d'une chaussette verte, d'un ourson et de son bonnet, et surtout d'un chien au pelage bleu, aussi mystérieux qu'attachant. Donc c'est un livre qui a connu un énorme succès avec l'école des loisirs, et qu'on passe sur des séances autour de 16 heures, après la sieste. Mmh. Un film disponible dès 3 ans, et qu'on va passer mercredi, samedi, dimanche, et qu'on va passer pendant 2 ou 3 semaines.
1: 33 minutes, parfait pour des 3 ans. Ouais.
0: Absolument. Et donc du coup, c'est un gros classique qui trouve déjà son public et qui va continuer à le trouver jusqu'aux vacances d'octobre, je pense. Voilà. Côté événement, voilà, je vais dire que c'est la fin de Play It Again. Il y a encore 2 films à l'affiche. Le destin de Youssef Chahine ce mercredi 23 à 20h30, et donc film égyptien, et un gros classique aussi le jeudi 24 à 15h, Les Tontons Flingueurs, de Georges Hautner, qu'on repasse donc dans le cadre de Play It Again, mais qu'on fait aussi dans le cadre d'une séance tous en salle. Donc ce sont ces séances inclusives avec le volume baissé, les lumières tamisées, un accueil spécifique, un encas offert à la fin. Le film est projeté en version pour personnes sourdes et malentendantes. Mmh. Et particularité pour cette séance tous en salle du jeudi 24, c'est qu'elle sera gratuite. Donc le festival Play It Again est organisé par l'Agence du développement du cinéma en région, la DRC. Et dans le cadre de ce festival, ils ont un partenariat avec la Matmut qui propose cette séance très inclusive parce que gratuite. Mmh. Et donc on s'est inscrit. Et donc les spectateurs, il n'y a pas de vente en ligne, il n'y a pas de pré-vente non plus. Les billets seront à retirer directement sur place le jour J. Mmh. Donc les spectateurs et spectatrices sont invités à venir.
1: Voilà. Ça, c'est un dispositif que vous comptez reproduire tous les ans?
0: Je l'espère, si jamais il est reconduit par la DRC, pourquoi pas, oui, effectivement.
1: On en avait parlé, on a pu échanger justement au sujet de ce dispositif, et vous disiez que régulièrement, des personnes qui n'ont aucun handicap, aucune difficulté, venaient également à ces séances.
0: Ouais, alors pour le dispositif Tous en salle, effectivement, c'est pas du tout que pour des publics concernés par différents types de handicap, c'est aussi très familial. Et finalement, le fait que la lumière soit pas éteinte, que le son soit un peu baissé, ça intéresse pas mal de personnes. Mmh. Et ça a créé surtout une vraie mixité dans les publics, en plus d'avoir des publics concernés qui ne viendraient jamais au cinéma en dehors de ces séances-là. Mmh. Donc on est très content de ce concept de séance Tous en salle.
1: Tous en salle.
0: Ouais. Et enfin, donc deux avant-premières plus classiques, donc là pas d'équipe, juste des films en avant-première. Nous avons Du Cobu et Le Fantôme de Saint-Potache dimanche 27 à 11h, qui est donc le film qui va après courir sur les vacances de la Toussaint. C'est la bonne thématique, quoi. Mm-hmm. Et à 18h le dimanche 27 toujours, nous avons La Maison de nos rêves.
1: Une fois n'est pas coutume, on va écouter la bande-annonce de cette comédie, La Maison de nos rêves.
12: J'en peux plus de trois.
13: Maintenant qu'on a un bon petit appart, on va pouvoir enfin acheter la maison de nos rêves.
14: Je te le dis, je le sens bien. Demain on signe.
12: Demain on signe.
15: Un joli petit extérieur, sans vis-à-vis.
16: C'est vrai qu'il est sympa cet extérieur.
17: Non mais attendez, là on n'est pas proche à l'aéroport, on est dans l'aéroport.
18: Terminal 2, pour être précis.
19: C'est quoi cette maison ?
20: Vous savez ce que c'est un viager ? Vous achetez une maison, mais vous ne pouvez l'habiter que lorsque la personne qui vend la maison en viager meurt.
21: C'est trop beau.
22: C'est trop beau.
23: Normalement, ça n'est pas l'usage, mais elle est d'accord pour vous rencontrer.
21: C'est bien.
22: C'est terrible.
21: C'est terrible, bien sûr. C'est terrible,
23: c'est bien.
22: C'est terriblement bien.
21: Respirez mieux.
15: Elle vous dit bonjour.
22: Ah!
15: On l'achète. C'est la maison de nos rêves. Vous savez pas depuis combien de temps on attend cette maison.
20: Et on signe.
15: Félicitations.
24: Toutes mes félicitations.
25: Oh, j'avais besoin de m'étirer un peu.
1: La maison de nos rêves avec Kev Adams, notamment, et c'est une avant-première que vous proposez le dimanche à 18h.
0: Ouais, et on a entendu la voix de Chantal Latsou sur la fin, qui est donc le piège du film, La Maison de nos rêves. Donc à voir ce que ça va donner, en tout cas on le passe en avant-première, et après on le passera bien sûr pendant les fêtes, enfin pendant les vacances.
1: Pendant les vacances, oui. Ça fait beaucoup de choses encore une fois.
0: Ça fait beaucoup de choses, beaucoup de renouvellement, et ça va continuer comme ça, et puis affaire à suivre.
1: Affaire à suivre. Merci beaucoup Victor pour la présentation de ces films pour le cinéma Toile de Ré au Chaudron à Pornic, semaine du 23 au 29 septembre. On se retrouve la semaine prochaine. D'ici là, allez au cinéma.

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1: Hey Renaud, je sais pas où il était ton HLM, mais il ressemble trop bien. Sérieux?

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Je pense à ma famille, à mon grand-père, son histoire, son voyage, son exil. Je pense au rire d'enfant dans le vent, aux blagues en créole, partie de chèche-bêche, de belote interminable. Je pense à la tribu, au clan familial. Où est-il? Où sont-ils tous maintenant? Je n'ai jamais pu toucher mon grand-père. Il n'aimait pas ça. C'était Henri Salvador, j'adorais ça. Il m'a appelé un jour pour m'avouer que petit, lui aussi avait voulu faire du saxophone. A-t-il inventé cette histoire? Je ne le saurai jamais. Aujourd'hui, je ne suis plus l'enfant

0: Bon, mais là, je crois qu'on a compris que j'aimais pas trop les poivrons. Pas de ratatouille, non. Alors, la piperade, alors. Mais pas de piperade, non. Bah. Et le poulet basquez, voilà. Trop, ça.
1: Alors, une tchou-tchou.

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Je n'ai pas beaucoup connu la Terre. Mais j'en garde de merveilleux souvenirs. À 11 ans, je suis partie au bord de l'Odyssée. Une mission coloniale supervisée par mon père. Dans l'univers, on avait localisé Otto, une planète qui ressemblait comme deux gouttes d'eau à la Terre.

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0: bébé que mon arrière-grand-mère voulait absolument que je fasse quelque chose. Mon grand-père a dit un truc, et je le sais parce que mon père l'a filmé, il a dit...
1: La fille n'est pas un singe. Voilà, je le dis, elle voit comme elle veut.

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Clément ressemble à Zac Efron, Gabriel à Ben Barnes, Adrien à Jared Leto, Claire ressemble à Oda de la Star Academy 4, Mathilde à Lily Cole, Celia à Erika Durance qui joue dans Smallville,

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2: On ne pouvait plus dire ça. Dans la nature. Pour notre groupe d'amis, nous est vite apparu évident qu'on ne pouvait plus utiliser ce mot-là. La nature, ça n'existe pas. C'est une abstraction. Il y aurait d'un côté le monde des humains, la culture, et d'un autre le monde des animaux et des plantes, donc ce qu'on appelle la nature. Donc avec une espèce, la nôtre, hein, qui fait sécession et qui déclare que les 10 millions d'autres espèces de la Terre, ses parentes, ben elles sont de la nature. Donc pour voir les choses différemment, on s'est vite rendu compte qu'il fallait parler autrement. Mais quelle formule utiliser pour remplacer ce mot-là, la nature? Quel autre mot pour dire ça? On va dehors, on va dans le bouche, on va au grand air. Les sentiers humains, ça nous intéresse pas, tu comprends? On n'est pas des promeneurs du dimanche, nous, on va pister. Pister, c'est chercher des empreintes, c'est décrypter et interpréter les traces. On arpente les sous-bois, on suit les sangliers, les chevreuils, les loups, le gypaète barbu. Finalement, la formule qu'on a trouvée pour inventer une alternative à l'expression « on va dans la nature » et qui a fini par résumer tout ça, ça nous est tombé dessus par hasard. C'est un mot de l'ancien français qui vient des coureurs de bois du Québec. C'est des commerçants franco-canadiens du XVIIe siècle. Alors eux, c'est comme ça qu'ils nommaient leur départ de la ville. Ils disaient « Demain, je repars, je

c'est un animal qui a un territoire immense. Faut être au bon endroit au bon moment. Par exemple, il est passé, on m'a dit, à 3 h à l'après-midi, pas loin de derrière chez moi, quoi. Sauf que moi, je suis à l'affût le matin. Faudrait rester un mois au bon endroit sur place, quoi. Je veux voir la bête et je m'acharnerai jusqu'à tomber dessus, mais je tomberai dessus un jour. La robe, elle est un peu claire et tachetée. C'est brun, tacheté de noir. Avec un petit peu de blanc sur le visage. Des pinceaux de poils, des favoris au bout des oreilles, une petite queue, toute petite queue qui retombe. C'est assez grand, quoi. C'est à peu près la taille d'un berger allemand quand même. Ça fait un gros gros chat, quoi.

Donc c'est de se placer au bon endroit, puis attendre, croiser les doigts pour qu'ils viennent. C'est pas, c'est 1 heure, 2 heures, 3 heures, 4 heures, et puis au bout de 4 heures, eh ben, on replie les bagages, et puis on a un petit oiseau qui passe sur le côté, qui vient chanter, on voit un lézard passer devant nous, on observe des rapaces qui tournent au loin. De jour en jour, on voit les bourgeons qui s'ouvrent au printemps, on voit les feuilles qui s'ouvrent, la végétation qui évolue. En fait, je ne pense à rien, je fais rien. De toute façon, on peut pas bouger.

Quand on arrive le matin qu'il n'y a pas frais dans la neige et que ça arrêtait de neiger il y a une heure, on sent sa présence. On sait qu'il est là. Lui, il m'a vu plein de fois. Moi, je le vois pas, mais il est par là. Des fois, on se loupe à très peu de choses, quoi. On se loupe à... Des fois, il y a peut-être un quart d'heure entre son passage et le mien, et le temps que j'arrive ou... Quand on voit des traces fraîches ou des marquages de territoire ou des crottes ou de l'urine sur la neige, là, on sait qu'il est passé dans cet endroit-là il y a quelques heures ou voire moins, quoi. Donc, c'est excitant.

La quête du lynx, c'est pour moi, c'est un peu un mélange de frustration et de fascination. Parce que je passe quand même un méchant temps dehors. Et je me dis, après tout ce temps passé dans le bois, j'ai jamais croisé le lynx. Il est là. On habite le même territoire, on est colocataire sur le même territoire, mais on n'arrive pas à se voir. Ben moi, j'arrive pas à le voir. Voilà. Je suis passé plein de fois devant, mais lui, il m'a vu, il doit avoir un album photo de moi, je pense. Je pense l'avoir vu ce printemps pendant au moins une demi-seconde. Et je suis à peu près sûr que c'est lui qui est passé. Je suis resté 3 jours à l'affût. C'était des jours de grosses bises. J'ai failli tomber dans les vattes tellement j'ai eu froid. Je mangeais froid, je dormais au froid. Je vois personne pendant 3 jours. Et là, il y a quelqu'un qui arrive avec son chien et qui lève le lynx qui devait être à côté de moi. Je suis quasiment persuadé que c'était lui. Et je me dis, mais j'ai vraiment pas de bol, quoi. J'aurais préféré rien voir ce jour-là. J'ai l'impression que j'ai la poisse avec cette bête.

Tu vois ce que je veux dire par habitude animale? L'habitude animale transforme rarement le paysage de manière spectaculaire, tu vois, comme nos routes et nos maisons. Mais en fait, si on ne réalise pas que nos espaces de vie sont aussi les habitats d'autres formes de vie, c'est parce que nous, nos habitats humains, ça se voit, avec toute l'architecture, tout ce génie du bâti qui transforme la matière, qui aménage un territoire, etc. Tu vois? Donc nous, en fait, on déduit que les autres n'habitent pas parce que ça se voit pas. Mais on pense que les oiseaux ne transforment pas le ciel, ni les dauphins, la mer. Mais ça, c'est un biais de primate technicien de penser ça. Et par pistage, leur façon d'habiter émerge. Le pistage révèle leur chemin familier. Et là, on découvre toute une cartographie, un chemin qui mène à un point d'eau. Du point d'eau, tu arrives sur les lieux de nichée ou de couvaison, les points de vue, les aires de jeu et de parade. Et tout ça émerge en fait avec le pistage. Donc, quand tu regardes un paysage, il y a une question qui se pose, c'est qui habite ici?

Il est extrêmement méfiant. Il entend très clair. Il n'est pas comme moi, nos jours, là, il y a des jours, je t'en aurai. C'est tellement difficile pour nous. Bon. Cet oiseau, il a une ouïe sensationnelle. Il a une vue magnifique, perçante. Au sol, on l'appelle le cheval au galop. Parce qu'il est capable, sous les framboisiers, de carapater, comme on dit, pour monter, pas sur les arbres, monter au sommet de la butte. Tac, tac, tac, il arrive au sommet de la butte, il se laisse planer de l'autre côté. Et bye bye. Bye bye, grand coq.

là. Alors là, il faut mettre les phares, parce qu'il y a parfois des gars qui arrivent comme des dingues. Oh, ça ne m'empêche pas, mais... Ce sapin, je l'ai toujours vu. Je skie ici depuis 1970. Tu le vois? C'est le plus vieux que je connaisse. Ah, je suis parti. Alors là, une magnifique randonnée à pied. Magnifique, tranquille. Là, il y a des gelées d'eau. Il y a des écailles sous les doigts. Sur chaque doigt, il y a de chaque côté des petites écailles. Et quand il prend une branche, hop, il peut bien faire 150 à l'heure devant, il tient. Ça c'est beau là, regarde le trou. Là, c'est un coin tétra. Chut. Il peut plonger, facile. Mais on va aller doucement parce qu'on ne sait jamais. On ne sait jamais. S'il faut faire de l'air, courant d'air, vous craignez? Non? J'ai envie de dire, l'oiseau des sombres forêts de sapins à la gorge multicolore. J'ai dit multicolore, oui c'est un peu ça quand même, mais un multicolore discret, comme dans les forêts très sombres.

0: Alors, il se branche en début d'hiver, on va dire première neige, décembre. Il cherche sa branche. Et il s'arrange pour avoir au-dessus de lui une grosse branche qui va faire igloo. Parce que l'hiver, il va neiger sans arrêt dessus. Il est comme sous un igloo. Mais que fait-il tout l'hiver? Il survit en mangeant une petite pépite d'épicéa ou une petite aiguille de sapin par-ci, par-là. Il ne vit qu'avec ça, donc c'est très peu énergétique. Il est en survie, il est sous-alimenté.
1: Regarde cette belle forêt avec ses fougères dessous. Ça c'est chouette. Hein. Voilà un beau sapin, tiens. Regarde ce tronc. Celui-là, 90 ans.
0: Surtout attention, ne les faites pas voler en hiver, les tétras. Parce qu'un tétra qu'on fait voler, il s'épuise très vite. Alors, si il fait qu'un seul vol, passe encore. Mais voilà maintenant que les gens sont tellement impressionnés par cet oiseau magique qu'ils sont tentés de suivre où c'est envolé pour le prendre en photo. Et voilà, il s'envole une deuxième fois. Troisième fois, il s'épuise, il peut mourir d'inanition, mais surtout, il devient sensible aux prédateurs.
1: Voilà, un coin favorable, tu vois. Un tétra qui monte là, ou qui descend, il est dérangé,
0: il peut plonger facile. Il peut passer, tu comprends? Parce que c'est une grosse envergure, hein. C'est comme une cigogne au point de vue largeur. Mais c'est sur la puissance du vol, hein. Oh, ce machin. Eh bien, voilà un coin splendide, là aussi. Tiens, là, ça c'est des coins impeccables.
2: Alors quand on surprend, il sent un concurrent. Il part, il s'en va. Il s'éloigne. Il s'en va toujours vers ses derniers confins. Les derniers confins, c'est les coins impossibles où les gens ne vont plus. Or, ça n'existe plus bientôt, ça. Et le grand tétra disparaîtra peut-être, je dis peut-être, à cause de cela, parce qu'il cherchera le dernier confin possible, et il n'y en aura plus.
3: Il me tue.
2: Oh, pardon. Tu vois les pâturages qu'on voit là-bas? Regarde.
4: Ouais.
2: Eh bien, regarde en face. Il faut qu'ils aillent, pas au premier mamelon, jusqu'à la ligne d'horizon. Tu peux évaluer, ça fait moins d'un kilomètre à vol d'oiseau. Alors il faudrait que l'oiseau, d'un coup d'aile, passe de l'autre côté. À mon avis, c'est possible.

la crête qui appelle le passage du loup, la rivière où l'on trouvera certainement le cerf, le champ de myrtille où on trouvera l'ours, d'habitude notre œil cherche les grandes perspectives, les horizons dégagés, les paysages, mais là, devant nous, le paysage passe sous nos pieds. Alors on devient lent, on dévore plus les kilomètres, on tourne en rond pour trouver des traces. On met parfois une heure pour faire 200 mètres.

0: J'en ai vu, oui, j'en ai vu, oui, j'en ai vu aussi. Oui. J'en ai vu.
1: Non, mais j'en ai vu, sur la route de Daphne, mais j'en ai vu.
2: Il y en a par contre.
3: Ah oui, énormément.
2: Ça, on en voit.
0: Ah oui, cette année, c'est horrible.
1: C'est de partout pareil.
3: Oui, énormément.
2: Il y en a, oui. Et là, on voit des traces, il y en a partout.
4: Il y en a partout.
0: Il labourait, hein. Ça fait des raies, des cercles, des petites lignes droites.
2: Et puis les lignes, hein, ils font des lignes, parce qu'ils doivent toujours passer à peu près à la même place.
1: Hein. Ouf, des fois il y a une dizaine, ça.
2: Ben, ils vont se frotter aux arbres, ils vont se frotter dans la boue.
0: Voilà, il soulève les pierres aussi, tout ça.
5: En plus de ça, on dit qu'il a le sixième sens. Il est extrêmement doué pour déjouer les stratégies des hommes qui le chassent.
6: Vous les avez vus, vous les voyez souvent?
0: Non, jamais. Je vois les traces, c'est tout.
1: Ils attaquent pas les gens, hein. Ils vous attaquent quand vraiment ils sont blessés ou alors qu'ils ont les petits avec eux.

être à chaque fois juste où le corps désire être. Se caler sur une touffe. Se coucher dans les herbes. N'importe où chez soi. Et toujours chez tant d'autres. Être aussi sale que la terre. Être aussi sale que la forêt. Être aussi sale que les prairies. C'est-à-dire aussi parfaitement propre qu'elles.

c'est que la nuit quand je dors qu'ils font du bruit. Et ça fait clac clac clac clac clac parce que les coquilles elles se tapent. Et puis sinon ça fait pas de bruit le matin et le jour. Et du coup et ben on peut pas les entendre et du coup ben, ils peuvent s'avancer sans faire de bruit et puis ils avancent à 2 km à l'heure. Puis aussi ça va assez vite, je trouve, quand je les regarde. Parce que l'autre coup on en avait posé un sur la table, il allait assez vite. Si je veux qu'il aille tout droit et qu'il tourne, et ben je suis obligée de le remettre. Quand on le touche, on a l'impression que c'est du caoutchouc qui est mouillé. Et puis ça colle assez. Puis on est obligé d'aller se laver les mains une fois qu'on les a touchés.

Et il rentre au lieu que lui, là je le touche et il rentre pas. Parce que je l'ai habitué. Il est venu, toi. Non, non, non. Et puis, ça rampe. Bah, avec leurs pieds, ils poussent et du coup, eh ben, ça leur permet de se déplacer. Et du coup, eh ben, ils peuvent avancer. Et... Puis là, il est en train d'avancer. Puis avant, il était, sa tête elle était ici. Donc il a fait échouer ici. Puis il avance assez vite, je trouve. 4 mètres par heure, c'est déjà bien. Avant, il était ici, il a fait tout ça en quelques minutes. Du coup, moi, je trouve que c'est déjà bien. Parce que aller à cette vitesse-là, c'est déjà bien.

voir sans voir. Joie de scruter. Joie de scruter sans trouver. Joie qui s'autonomise. Chercher à voir l'animal des heures durant aux jumelles. S'égratigner les yeux sur chaque crête et chaque rocher. Laisser couler longuement les larmes d'éblouissement sur les joues derrière l'objectif. Parce qu'on a oublié de fermer les yeux. Juste poser son regard sans laisser de traces. La densité de l'attention presque solide autour. Le ciel passe sur nous. Nous ne sommes plus que des regards.

0: Tu vois, dans le pistage, il me semble que ce qu'on voit par les yeux d'un animal, c'est ce que son corps voit. C'est ce qu'on appelle les invites de son corps. Alors, c'est quoi une invite? Une invite, si tu veux, c'est une incitation à se lancer dans une action, à se comporter de telle ou telle façon. Voilà, je te prends un exemple. Pour un animal qui s'est serré, une poignée de porte, c'est une invite à la tournée. Alors que pour des animaux qui ne maîtrisent pas ce geste-là, ça leur échappe complètement, tu vois. Pour un animal territorial, une odeur, c'est une invite à inspecter et à répondre du coup. Alors que les herbivores ne sont pas du tout sensibles à ça, et ils s'en désintéressent complètement. Un conifère dans une forêt de hêtres des Pyrénées, c'est une invite pour l'ours qui cherche un arbre à grattage. Un rocher, c'est une invite au marquage pour une panthère des neiges. C'est une invite à signifier sa présence et son désir à des partenaires potentiels. Mais ce même rocher-là, c'est une invite à se protéger de l'orage pour un bouquetin. Et ce même rocher-là, c'est une invite pour un vautour de l'Himalaya à se percher.
1: Qu'est-ce que c'est un gratis?
0: Un gratis, c'est pour signifier à une autre meute la frontière qu'elle ne doit pas dépasser. Il n'y a pas besoin de se battre, pas besoin de se mesurer. C'est comme une balise, quoi. Un gratis, c'est une frontière. Quand je te parle de la métamorphose du pisteur, c'est pas quelque chose d'ésotérique ou... Ce sont les invites de l'animal dont on hérite. Ce sont elles qui nous animent parfois. C'est-à-dire que ces invites-là, on les a intégrées, elles font partie de nous. C'est très concret. Mais ça, c'est possible seulement si on s'est rendu assez disponible. Si on a fait de la place pour que ça, on puisse l'accueillir. C'est-à-dire que ça demande un travail, de travailler à sa propre disparition. C'est difficile à formuler, mais enfin, faut... mais en fait, c'est très concret.

0: Ah ben quand ils sortent, eh ben ça sort. Ah oui, ça y va.
1: Ben, ils sortent de la terre.
0: Quand la terre est chaude et puis qu'il pleut bien, eh ben ils sortent. Là, il n'y a pas de problème. Là. Ah oui, ça y va.
2: Quand ils sortent de terre, quoi, quand ils sortent au printemps, quoi. Voilà.
0: En principe, fin mai, début juin. Parce que là, en principe, chez nous, la terre est dégelée. Et puis la terre se réchauffe. C'est une terre un peu spéciale, parce que comme il fait des trous. Une terre d'un petit peu marécage. Le mot marécage ne me plaît pas. Une terre molle, alors je dirais entre la tourbe et puis le... Mais pas dans la tourbe, parce que dans la tourbe, on n'en trouve point. Vous n'avez jamais vu Il est encore tout heureux, puis quand on y est à cette période-là, qui venait de sortir, eh bien, bien souvent on les ramassait, ils étaient à côté de leur trou encore. Il y avait le trou où ils étaient dedans, qui s'enterre à peu près de ça à l'intérieur du sol. C'est rigolo. Et puis quand il fait ses œufs, ben, c'est pareil, vous savez, il fait le trou, et puis vous avez déjà vu aussi ça, vous n'avez pas vu non plus. C'est des choses qu'il faut voir, ça, mais c'est vrai que c'est presque trop tard pour y voir maintenant. Maintenant, c'est trop tard.
2: Une période de pluie pour qu'ils sortent, et après la pluie ça les fait sortir, et après le soleil ça les fait s'étirer, donc là on les voit bien, enfin je veux dire c'est pas comme les champignons par exemple.

quand il y a eu des coups de chaleur comme ça, et puis que d'un seul coup la pluie tombe comme ça, oui, ils sortent là. Quand il pleut à l'automne, ils font un trou et ils se mettent dedans. Ils font un trou et avec leur bave, ils mettent une opercule sur l'orifice où ils sortent. Ça fait comme une pellicule de calcaire, mais qui se tient bien parce qu'au printemps, quand ils sortent, on les retrouve, ces opercules. Et donc, quand ils sentent que la terre se réchauffe et que c'est très humide, eh bien, l'opercule s'en va et il sort de sa coquille. Et c'est à ce moment-là qu'on en trouve beaucoup, qu'on en voit beaucoup. Parce que l'herbe n'a pas encore eu le temps de trop monter, donc on le voit bien.

0: Ça peut être en forêt, dans les sous-bois. Ça peut être dans, enfin, je ne sais pas comment ça s'appelle exactement. Ça fait comme une herbe sèche. Nous, on appelle ça de la lèche ici. Mais je ne sais pas quel est le vrai nom. C'est dans des côtes, en plein soleil, où l'herbe est un petit peu sèche. Ce n'est pas de la belle herbe verte non plus, quoi. Le long des murs, sur les routes. Le long des murs. Après, en plein champ, non, ça n'existe pas. Dans les marais, un petit peu où il y a de l'eau, quoi. Faut que ce soit humide. Voilà.
1: Ah, ce qui est humide, hein. C'est plus ce qui est humide que. Ou les murgés. Les murgés, t'aimes bien les murgés aussi, parce qu'ils se mettent dedans. Vous voyez, quand il y a du soleil, ils descendent au pied des murgés.
0: Après, oui, les coins marécageux un petit peu. Ici, et, hein, quand on voit, c'est ça, les coins marécageux.
2: Où on en trouve beaucoup, c'est souvent en lisière des marais, des forêts et des marais, là où la terre est très meuble, quoi. C'est pas une terre grasse, c'est pas une terre qui est très dure.
0: Les murgés, dans quoi aussi peuvent se plaire? Un tas de compost aussi, ils aiment ça, tu sais. Quand on peut jeter les restes de tonte, enfin l'herbe, tout ça, ils aiment bien aussi ça. Ils aiment bien. Voilà.

0: travers les pièces, les traces omniprésentes laissées par les êtres qui vivent avec nous ici. Les petits indices poignants de leur activité journalière. Tout ce qu'ils ont fait lorsque nous étions absents. Le bol non rangé sur la table de la cuisine. Son reste de céréales. Ici, des chaussons abandonnées devant la douche. Pour ces petits indices où l'on peut pister l'activité d'un être cher, ses préoccupations, jusqu'à son état d'esprit. Plus qu'un art de voir, c'est un art d'imaginer.
1: Allez,
2: hop, en bas. Allez. Ah ben, il y a deux... Je le marque toujours, moi. Il y a deux, trois ans, j'avais entendu le premier coup, le 17 août. Puis après, bon, ça se calme. Puis alors, le plein boom, c'est... plein boom, c'est le début septembre. Oui, ça sent la fin de l'été, certain. Oui. Mais oui, parce qu'il y a déjà la brume, mais il y a la brume, puis dans les fonds, comme ça. Donc vous avez la brume sur 1m50, ça fait comme un nuage, quoi. Hein. Donc on les voit ou on les voit pas, quoi.
3: Depuis que je suis ici, en voir réellement, je n'ai vu qu'un, une fois, à 100 mètres à peu près. Sinon, on l'entend et on ne le voit jamais, pratiquement, hein, c'est hyper sauvage, hyper créatif. Sinon, on ne le voit jamais, pratiquement. C'est majestueux, je pense, ça pèse 160 à 200 kilos.
1: Alors oui, pendant un mois, ça bouge. Il n'arrête pas, il n'est jamais couché.
2: Oui, c'est fort, alors.
4: Et quand le vent et la pluie, donc ça repousse. Et des fois c'est même la journée, hein, c'est pas que le soir et le matin. Hein.

0: faut aller à l'Oreiller des Bois ou au proche. Hein. On l'entend par rapport à sa position à lui, on l'entend sur 300 à 400 mètres. Quoi. C'est vraiment un cri bien spécifique.
1: Histoire, même je pense même à 1,5 km, 2 km, on l'entend. Hein. On l'entend loin dans la forêt. Là. Loin, ils sont très loin. Hein.
0: Ça fait même peur. Hein. Ça fait même peur. C'est assez fort, assez violent. Hein.
1: Oui, là, c'est énorme. C'est le coin, là. C'est le coin.
2: Toute la journée, même la nuit,
1: le soir, c'est calme, s'il n'y a pas de vent, tout ça.
2: Jusqu'à minuit, l'heure du matin, ça va se calmer un peu pendant la nuit. Encore c'est 1h30, c'est rare pour. Et à 5h du matin, là, c'est le pro. Là, c'est y va. Hein.

Moi j'étais une fois chargé là. Il était juste de l'autre côté de la route, ça faisait plusieurs soirs que j'entendais. Et puis j'ai voulu m'approcher, mais il faisait quand même bien brun. Et puis il a dû me sentir ou je sais pas quoi. Puis à un moment donné, j'ai entendu sauter sur la route. Alors je suis revenu vite au chalet. Je suis rentré, pourtant je suis pas peureux, j'étais chasseur pas mal d'années. Et je suis rentré au chalet, j'ai fermé la porte. Puis je suis monté donc à l'étage, à ma fenêtre de chambre. Et bien il était là, vous voyez où est le barbecue là? Il était là. Et le lendemain matin, quand je me suis levé, tout l'endroit où je fais le tour, souvent où je passe tout le tour de la propriété, j'avais un sétige. Il m'avait saccagé de sétige. Il me l'avait tout écorcé. J'avais des petits sapins pendus de planter au bord. Il y avait un peu plié, il me l'avait écorcé. Puis tous les tuyaux, vous voyez, ils sont au bout là-bas. Maintenant, ils sont grands. Il m'avait saccagé tout ça. Oui. Et puis, en fin de compte, il a été tué, c'est un 16 corps.

0: C'est vrai que ça fait partie de notre vie tous les ans, à la même époque, on entend s'écrire. Et pour nous, on ne pourrait pas s'en passer, c'est tous les ans ça revient. On sait que c'est à 8 jours près, c'est toujours là. C'est la transition entre l'été et l'automne.
1: Il fait encore chaud, les nuits sont commencent à être froides. Et puis après, derrière, tout doucement, on enclenche l'automne, puis l'automne, puis l'automne. Mais tout Ardennais vient l'écouter.
0: Ça fait partie
1: C'est
0: aussi
1: des grands-mères qui amènent les petits-enfants.
0: Ça fait partie aussi de nos habitudes. Oui, facilement, au moins 50 personnes par jour qui sont amassées. C'est parce que là, ils l'entendent bien et en plus, ça domine la forêt.
1: Les gens vont travailler à Mouzon ou à Sedan, et bien les gens démarrent beaucoup plus tôt le matin, ils s'arrêtent au cimetière pour écouter ça.
0: Oui,
1: Puis après, bon boulot.
0: Le Tour de France, il amène du monde sur les lieux où il passe. Après nous, c'est ça.
2: Ça résonne en fait. Hein, on domine le. Quand on est à Belleval-Bois des Dames, on domine le parc, la prairie, là où est le chalet. C'est pour ça que ça fait comme une caisse de résonance et c'est encore plus impressionnant les bruits des bois et des braillements.
3: Et quelquefois on entend les bois. En général, les combats, c'est un âgé qui a son harem de femelle contre un jeune qui évidemment combat. Pour avoir les cheptels, en général c'est ça. C'est des combats qui peuvent durer une demi-heure à peu près.

0: quand c'est comme ça, on s'est aperçu qu'on avait des grosses, grosses bandes de sangliers qui sortaient dans la... pour se réfugier dans les champs de maïs, dans les petits bois. Donc.
1: Le parc, oui, est juste là. Vous
0: voyez à 600 mètres, vol d'oiseaux.
2: Quand on rentre les vaches le matin, c'est juste...
0: C'est surtout sur le 6 heures du matin. Alors là, vous les entendez comme dans le parc. Ils vous réveillent. Et ils énervent le taureau charolais. Alors tous les ans, on est obligé de le rentrer parce que ça l'énerve. Alors quand c'est comme ça, il monte au haut du parc, puis il répond. C'est sans mentir.
2: Oui, oui, c'est vrai.
0: Et quand c'est comme ça, il est méchant comme tout dans son parc. Parce que bon, un taureau, c'est pareil, il vit que 50, 60 vaches, mais il les connaît tous. Et dès qu'il sent des mâles dominants de l'autre côté, il lui répond.
2: Ça crée un climat, quoi. Un climat particulier. Oui, c'est un climat particulier. Les animaux ne sont pas comme d'habitude, quoi. Ça crée un changement tout autour de la forêt.
0: Quand c'est comme ça, les gens, ils perdent tous leur habitude parce que l'île là, il tourne, il se frotte. Il n'arrête pas.
2: Bon, c'est le maître.
0: Il est le maître. Elle s'en aura joui.
3: Vous croyez qu'il va pleuvoir ?
0: Je pense que ça fait plus, ça va cogner. Même s'il ne pleut pas, vous entendrez l'appel des orages de chaleur.

C'était Piste Animale. Une création sonore de Péroline Barbet. La pisteuse était interprétée par Anne-Laure Sanchez sur des textes inspirés du livre Sur la piste animale de Baptiste Morisot, édition Actes Sud. Julien Arbez nous a parlé du lynx, Michel Berthelin du grand tétras, ensuite il y a eu le sanglier, puis Maë Schoff, Gérard Todesigny et Françoise Facinetti nous ont parlé de l'escargot, Jean Maillard, Bruno et Pascal Juillet nous ont parlé du cerf. La guitare sur lynx était jouée par Guillaume Lacroix. Ce documentaire a été réalisé avec l'aide du Fonds Gulliver 2020, soutien de la SACD Belgique et SACD France, de la SCAM Belgique et de la SCAM France, de la promotion des lettres de la Fédération Wallonie-Bruxelles. Avec le soutien de la RTBF, émission Par Oui Dire, avec un grand merci à Pascal Tison. Avec le soutien également de la RTS, du Musée de la Chasse et de la Nature et du Parc du Haut-Jura. Un grand merci à Aurélie Brousse, Anne-Laure Sanchez, Eve Grimbert, à Cécile Février et Pierre Talaron. À la mémoire de Pascal Juillet, paysan des Ardennes. 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
1: Ok. La vérité, c'est qu'à la base, je me sentais pas très légitime pour écrire un texte sur les violences sexuelles. Mais finalement, je me suis dit que j'avais peut-être des trucs à dire. Parce que, quand j'y repense...

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